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0: bonsoir à toutes les mordus de l'émission Voyage Sentimental. Hein?
1: Même si
0: très content là pour moi avec nous. Comme d'habitude, chaque soir, de dimanche jusqu'au jeudi soir, depuis le fait le ça, hein? Depuis le fait 8h pour 10h. C'est Voyage Sentimental, ok? Qui rentre là avec nous. Yorelim Collins, Michel, Dylan's promo, l'homme passionné de l'amour en soi, hein? Bon. Nous pourrons passer hein, des heures d'horloge. Nous pourrons parler de l'amour, de relations sentimentales, hein, de sentiments. Ok. Nous sous Radio Polar, qui c'est Boss FM 103.9. 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Déjà, moi salue tout staff. Radio Boss FM 103.9. Hein.

0: juste avant nous commencer voyage, hein.
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0: 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Sans lui-même, voyage, il n'est pas capable de faire, ok? Oui.
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0: l'ap difficile, hein?
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0: Ok.
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0: Bon. Semaine ça, il y a une possibilité pour nous pas gagner Kimi, ok? C'est moi-même pour comment? Qu'a fait voyage là, ok?

Ok, bon. Ok, nous tournons. Jean qui m'a dit là, juste avant que nous fassions voyager, nous toujours faisons une façon. Hein? Ok, et pour inviter Dieu. 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

Céline Dion. Premier version nous hein, dans voyage sentimental pour Asoya hein.

Céline Dion, franchement, il y a une voix qui est vraiment douce, hein? Il y a une voix qui est vraiment sensuelle. Une voix qui est vraiment mélodieuse, hein? Une voix qui est vraiment tendre. Hein? Écoutez ça. C'est voyage sentimental, ok? Nous pas supposé gagner pas de mots. Hein? C'est nous lié. Ok? Une voix qui est vraiment touchante. Ah oui. Très envoûtante, ok? Vocal Céline Dion, franchement. Très chaleureuse. Ok. Y a une voix qui est vraiment très apaisante. Tout à l'heure comme ça, nous pourrons gagner une belle pensée, hein? Ok? Je choisis de faire voyager d'une autre façon.

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0: Ok, zone d'écoute fwem.
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combien de temps on a besoin pour nous bâtir, hein? Yon l'amour, ok? Yon l'amour qui est vraiment solide. Ouais. 33-33-56-96. Nous mettons commencer à voyer message pour nous, hein? Ok? 33-33-56-96. 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Zone d'écoute et puis non pas.

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Ok? Ok, pensez nous gagner pour Aswea, ok? Il dit que l'amour n'est pas seulement des mots, ok? Ce sont les actions que vous faites chaque jour pour la personne que vous aimez, ok? L'amour n'est pas seulement des mots, ok? L'amour n'est pas seulement des mots. Ce sont des actions que vous faites chaque jour pour la personne que vous aimez, ok? Pour une troisième fois, hein? Pensez nous gagner pour aujourd'hui, qui c'est dimanche 9 d'août 2026 là, hein? Il dit que l'amour n'est pas seulement des mots, ce sont les actions que vous faites chaque jour pour la personne que vous aimez. OK? Nous pourrons développer les pour vous, ok? Tout à l'heure, comme ça, nous pourrons faire ça. Ok. T'as des belles graines chansonnettes, ça, hein? 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

Nous sous Radio Polar qui c'est Boss FM, hein? 103.9. 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Jamais, moi pas, jamais loin. 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

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Ok. Ok. Bon, pour une dernière fois, pensée a dit que l'amour n'est pas seulement des mots. Ok, l'amour n'est pas seulement des mots, ce sont les actions que vous faites chaque jour pour la personne que vous aimez. Ok, oui. L'amour n'est pas seulement des mots, ce sont les actions que vous faites chaque jour pour la personne que vous aimez. Ok? Qu'est-ce que ça pense à vous dire? Hein? 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Et oui, les mêmes pour nous. 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Hein? 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

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Vous voulez que nous comprenions? L'amour, c'est la façon que vous prend soin de vous. Ok? Moun que. 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Ok? Vous voulez nous comprendre ça?

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0: OK voyage en sentimental

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Mike Brent. Qui t'aime, ouais. Ok.

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0: Ouais, discussion dans une relation sentimentale, hein? Ça pas réglé dans journée. OK? 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OK? Oui, je souhaite que nous comprenions ça.
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0: Je souhaite que nous comprenions l'amour. 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Mais de préférence c'est combien fois ou faire moun nan senti que li très important pour c'est ça. 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

L'amour n'est pas seulement des mots, ce sont les actions que vous faites chaque jour pour la personne que vous aimez. Écoutez ça, hein.

0: 33 56 96 m'a ton message OK nous sous Boss FM 103.9 vous êtes à bord de l'émission baptisé voyage sentimental hein? Toujours présenté par moi-même Collins Michel OK
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0: 33 33 56 96 m'a ton message OK.

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0: 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Elle était venue prendre, hein, elle était venue bailler, hein, journaliste pays à soin.
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0: Ok.

bravo le sage. Moi salut frèm. 33 33 56 96. 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

Il est à peine 9h. Nous sous Radio Pola Boss FM 103.9. Ok. Vous êtes à bord de l'émission baptisée Voyage Sentimental. Hein? Voyage Sentimental. Toujours présenté par moi-même, Collins Michel. Ok.

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0: 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Ah ouais. C'est pas belle parole, hein. Mais faire des actions qui pour faire que
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0: sentir bien oui de sentir à l'aise.

Monsieur, femme, dis-nous ça sincèrement. Femme tellement remet, elle est là avec un nègre pour traiter les biens.

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0: femme là est pas prêté, ok? Depuis les paroles, il y a des actions qui posaient, il pas prêté, ok? Même si que nèg la taille est comme, hein? Il y a femme, so dit ça là, hein? Priorité là. C'est faire le sentir que la bien vivre. Attendez. Oui. Faire le sentir que li à l'aise dans relation. Attendez. Kimberly Shell. Vous êtes salué hein. Co-animatrice nous dans voyage sentimental. OK. Robinson Frem qui est dans le studio hein? Qui sorti juste des poteaux qui vient nous aimer hein? C'est bien ça Frem.

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1: Bonsoir, l'animateur Pam, m'a coûté nous depuis bien 18. Non, Pam, c'est Gina. La belle Gina, depuis bien 18. Moi salut, hein. Moi salut tout le monde bien 18, moi, hein. Ok? 33-33-56-96. 33-33-56-96.
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0: Merci Mendel Fouad, depuis Bigot. 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
0: 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Ok? Ah ouais. C'est où me vle? 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Ok? L'unique femme pour moi c'est ou même pas gain l'autre.
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0: dis non si ou là hein, dis si ou toujours là pour moi hein. Céline Dion, mesdames et messieurs, tu es là. Écoutez ça, hein. Ok.
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0: fait des actions, hein. Fait des sacrifices. OK? Oui. C'est ça. 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
0: 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Tête chargée. 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La banque enregistrée voyage en sentimental. 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Les mordus de l'émission baptisé voyage en sentimental, hein. 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

Ok. Oui, Dinia. Pas de l'amour sans démonstration. Ok? Oui, pas de l'amour sans démonstration. C'est ça. Ok? C'est ça. D'accord avec vous. D'accord avec vous, Dinia. Ok? Pas rien l'amour sans démonstration. 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

0: Allô?
1: Bonjour, comment vas-tu?
0: Tu sais...
2: Ok.
0: J'attendais...
2: Ton appel, hein?
0: Ton appel...
1: Ben oui, justement, je voulais t'appeler pour t'expliquer un peu ce qui s'est passé hier.
2: Bon, c'est que, hein, c'est fanatique, hein, l'attendait là, ok? 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Nous voyageons sentimental pour Asoya. 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
0: Allô?
1: Bonjour, comment vas-tu?
0: Tu sais...
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0: Ton appel...
1: Ben oui, justement, je voulais t'appeler pour t'expliquer un peu ce qui s'est passé hier.
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1: Mais qu'est-ce que tu vas chercher là? C'est pas une question d'amour, tu sais.

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0: 33 56 96.
1: D'accord.
0: M'appelle un appel, ok?
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2: Gina, depuis Bienac 18. 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Pour rien même encore. Qui ça pour me faire? 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OK? 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
2: Récit Men Alfred, moi salue, hein. Ce musique ça. Ce musique que je connais, que franchement. Ou tellement remel, bon, pas parler, ok?
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0: Pour carré même encore. Ok? Oui. Je voulais faire ça pour vous. Parce que je vais te faire perdre. Ok? Battement de cœur.
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0: 33 33 56 96 Relais pour ne pas placer mon panneau hein. Dans un voyage sentimental pour assoir, ok?
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0: Nous sous Radio Boss FM 103.9. Ok?
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0: 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Céline Dion.

Bon, posez-nous une petite question, ça. Une femme qui trompait ménager, est-ce qu'elle t'a supposé rester ensemble avec Nexa? 33-33-56-96. Je vais vous message, ni message, ni appel, ok? 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Une femme qui trompe ménager, est-ce que l'État supposé rester ensemble avec Nexa? 33-33-56-96. Relais pour capable placer mon panneau, hein. Déjà, il fait 9h35. On va aller tout à l'heure comme ça, ok? 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Toujours sur le même numéro, qui c'est 33-33-56-96. Nous avons pris le direct sur lui, ok? Que rien ne va. C'est l'amour fou.

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0: 96 33 33 56 96.
1: Hein? Printemps. M'appelle les oreilles. Yon femme qui trompe ménager, mais négla, hein, les connaît. 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S'il doit rester ensemble avec nèg ça. 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
1: Pas de problème June. Merci un peu qui félicite pour ce sujet. 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

0: Merci.
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1: 33-33-56-96
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1: M'apten appel yo, ok? 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
1: 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Rete 17 minutes.
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0: 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Pas un problème, John, depuis Léo de Saint-Mac. Eh bien, ok. 33-33-56-96. 33-33-56-96. Ok. M'attends-nous.
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0: Rete 15 minutes, hein. Relé pour ne pas placer mon panneau, ok. 33-33-56-96.

0: 33 33 56 96.
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0: Ok, restez 12 minutes. Hein. Relez pour ne pas placer mon panneau. Hein. Nos voyages sentimentaux. Pour assurer, ok.
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0: Et une femme qui trompe ménager. Ok. Négla vient arriver qu'on est, mais Négla décide pour pardonner. Si femme ça doué, rester ensemble avec Négla. Hein? Hein? Ok? D'après nous-mêmes. Hein? Si femme ça doué, rester ensemble avec Négla. 33, 33, 56, 4, 26.

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0: Bonsoir.
1: Bonsoir,
0: moi en forme là. Non, Paul, zone d'écoute.
1: Et la cour de Diasifa.
0: Non, Paul.
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rapprochement de ton père. C'est ton créateur. Il est prêt à te remplir de sa vie. Sois sincère. Et viens maintenant, approche-toi. À ses pieds, humilie-toi. Il est prêt maintenant à te visiter. Parle-lui. De tout ton cœur, dis-lui simplement.

ce que tu es grand, Seigneur. Ta majesté s'élève au-dessus de tout. Reçois la

les meilleurs instants de ma vie, Seigneur. Les meilleurs instants de ma vie éternelle. Je me réveille le matin, Seigneur. Je peux parler avec mes frères, je peux rigoler, je peux tout faire. Mais il y a un moment qui est meilleur. C'est dans ta présence, éternel Dieu. C'est quand je viens te parler, Seigneur. Quand je viens te dire des choses, Seigneur, que les mots ne peuvent pas exprimer. Quand je te parle, je te dis des choses que le langage humain ne peut pas comprendre. Les meilleurs instants de ma vie. J'aimerais rester tous les jours de ma vie dans ta présence. Il n'y a pas mieux que ça, Seigneur. Alléluia.

Seigneur, je ne veux plus vivre dans la boue de ce monde où il n'existe que perversité et déception. Je veux t'appartenir entièrement, ô mon Dieu. Fais de moi un outil sanctifié, pur, sans tache pour ton œuvre. Je veux crier au monde entier que tu es Dieu. Seigneur, fais de moi un vase d'honneur.

Seigneur, je veux être un vase d'honneur dans ta maison. Utile pour toute œuvre bonne, pour révéler ton grand amour, ta grâce et ta miséricorde. C'est pourquoi je te donne mon cœur, je te donne mon âme, je te donne mes biens, car tu m'as racheté à un grand prix, tu as fait de moi ton enfant. Tu as fait de moi ton héritier. Et tu as réservé pour moi des choses excellentes, des choses grandes. Ouvre mes yeux pour voir cet amour si grand. Ouvre les yeux de mon cœur afin que je m'abandonne entièrement à toi. Afin que ma vie soit utile. Je t'aime, Seigneur. Je t'aime, Seigneur. Mon frère, ma sœur, chante.

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T'es mon Dieu, mon roi, car tu es le véritable Dieu. Tu es celui-là même qui veille sur ma vie. Lorsque je dors, tu veilles sur mes nuits.

Alléluia. Je voudrais que tous nous ayons le regard fixé sur la croix de Jésus. Toi qui m'écoutes et toi qui as foi en Jésus de Nazareth, lève les yeux simplement sur Jésus à la croix à Golgotha. Certainement, quand il a baissé la tête et qu'il soupira, avant cela il a dit, tout est accompli. Ça veut dire quoi? Ça veut dire que

0: 그리해 레벨 그야금식이 오 je ne mourrai pas
1: confesse cela s'il te plaît
0: moi je vivrai
1: alléluia

réponse-t-elle? À tes pieds, Jésus. La Bible dit que tu es la vie. La Bible dit encore que si je suis accroché à toi, ma vie changera. Elle prendra un nouveau cours. Je serai prospère. Je serai

0: la grandeur, la force et la magnificence à celui qui est frappé de majesté. Laisse tomber sur nous la plénitude de ta gloire. Fidèle du Seigneur, il lève les mains vers ton Dieu maintenant. Tu recevras de notre Dieu une puissance telle à la Pentecôte. Tu seras inondé de tout ton corps.
1: Que tes vives eaux inondent mon âme.
0: Oui.
1: Que ton Saint-Esprit vienne et prenne le contrôle. Chaque situation

Oh, Seigneur, sois béni, Dieu. Maintenant et à jamais. Sois béni, ô Père. Merci pour la puissance que tu déploies. Merci pour ta grâce. Merci pour ta magnificence.

0: Allô?
1: Bonjour, comment vas-tu?
0: Tu sais, j'attendais ton appel.
1: Ben oui, justement, je voulais t'appeler pour t'expliquer un peu ce qui s'est passé hier.
0: N'est pas toujours éternel.
1: Mais qu'est-ce que tu vas chercher là? C'est pas une question d'amour, tu sais.

chance pas.

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1: Pourquoi je ne t'en veux pas.
0: Mais c'est pas ce que je cherche.

0: passer ensemble. 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
1: 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Tout le monde qui est en relation pour comprendre ça, je vais le dire là. Mais qu'est-ce que ça m'a commencé là? Ok.

0: 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A pas ces chiens, monsieur Mette et Femme.
1: C'est pas ça le faire, c'est tout, il m'y n'a même tout.
0: Oh, ouais!

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1: 33, 33, 56.

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0: 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Madame, merci, grand bonsoir à chacun de vous. Une salutation très spéciale à chacun de vous. Vous qui êtes de toute rien, la toute première sortie de Boss Repas sur la radio Boss FM 103.9 à Syrophonique pour ce lundi. Hein.

manifeste le grand désir de nous écouter un peu partout à travers le monde. Tant sur la bande FM, également sur le net. Bonsoir à tous les internautes et branchés.

N'oubliez pas, cette émission est diffusée du lundi au vendredi à partir de 6h du soir. On a fini à 8h.

le plaisir qui s'annonce sur toute la ligne, madame, c'est sur les de la radio Boss FM. N'oubliez pas, je suis Charles Arisco. Sincèrement, donc, je mange tout mon content d'être avec vous à l'antenne pour vous apporter notre premier numéro de la semaine. Hein.

0: Eh bien, nous tenons à saluer toute l'équipe de la radio, toutes les personnes faisant partie de cette station de radio. Et Josias Mathieu en particulier, on salue. Donc, Widley Taligan, notre frère. Maria Donna avec nous, on salue également. Donc, Cécilien Louis, entre autres. Vous êtes salués, vous qui.
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0: Vous qui faites partie de cette station de radio. Maintenant, on fait un coup de micro également. À tous les gens, branchez un peu partout à travers le monde et ce soir. C'est salut à Berroul Christian. Pour cette Célestia. Un petit big up à tous mes confrères qui sont à l'écoute. Un peu partout à travers le pays. Une base ailleurs. Oui, des baisses. Ça, c'est Karimi mène la danse cet après-midi. À l'heure de cette émission. Oui, des baisses.

aussi salut à ce jour. Hein. Un petit big up à Woodby les Sages. Bonsoir, mon ami Marie Lourde de Prélus, du Montréal, Canada. Marie Bertus et Marie Juberte. Berly, Bervina, bonsoir.

Belle Diaz, madame, c'est le groupe Belle Diaz nous apporte la chanson, donc il faut figurer. Avec Destiny, c'est pour les Team People.

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2: Merci, merci, c'était la chanson, donc...
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2: Vont virer tout de suite après, il faut bien agrémenter l'émission avec... pas mal de titres.
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2: Eh bien, rapidement, on doit accueillir...
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2: le groupe...
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2: crayonne là avec la voix de... Joseph Zeni Junior pour les intimes, si Joe Zeni, hein? Vagamou for Life. Très beau titre. Scruté justement pour vous faire plaisir, hein? Vous qui êtes de toute oreille à la toute première sortie de cette émission pour ce soir.
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2: Eh bien, on salue les gens de partout. Spécialement au sein de la ville de Gonaïve et les zones avoisinantes. Hein.
3: Combien de monde qui passait aujourd'hui?
2: Bonsoir, Centreville, bonsoir. Gatro, bonsoir, Bienac. La route des PG, bonsoir, Madame Giron, ainsi que Madame Jocelyne, bien-aimée. C'est une chance quand vous commandez. Bonsoir, Tigrac, bonsoir, Préville. PDG, Jean-Eddy. 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

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Ça son bail extraordinaire. Son bail, il faut commencer par tolérer. Comme consommateur de compas.

0: que c'est eux-mêmes qui avenir pays. Hein? C'est monde qui n'habite en ville surtout. L'en pas encadré finalement donc c'est eux-mêmes qui prennent considéré comme un danger social. Hein? Nous-mêmes, tout ça nous capable de faire dans la société. Ça. Pour nous encadrer des gens qui sont dans la rue. Des gens qui sont défavorisés. Dans la masse, là, surtout. Il faut nous battre pour nous faire apprendre le métier manuel. Faire l'école. Encadrer dans le niveau qui est capable.
1: Hein?
0: C'est ça que fait donc nous-mêmes dans l'institution mix Olivier Oboul et Gonaïve. Nous profiterons de continuer à bailler boost avec demi-boost. À tout le monde, quel que soit le niveau. Parents, rejoignez-nous. Donc nous tiens à ce que Timounio à l'école.
2: N'a
0: pas au boost, sans qu'à bailler boost, n'a pas au boost, sans qu'à bailler demi-boost, n'a pas au demi-boost.

0: On salue l'arrivée de Maître Alexis. Et Jacob Junior Kaya. Davidson Philippe et Bobagay.
1: Mais non, c'est pas comme ça.
0: Ok. Tout de suite, on va faire la transition ici avec les groupes. Systemen.
2: Messieurs, dames, la société, bonjour.
0: Ça, c'est Chai Famille, hein.
2: Comment nous,
0: hein? À manger pour un papa la purée, sous aucune forme, hein. Sous aucun prétexte. Déjà 41 bonnes minutes dans toute la bonne marque de la radio Boss FM, hein, ce soir. Si vous êtes sur votre radio et vous suivez votre émission, l'émission qui s'intitule Boss en compas, diffusée 5 sur 5, 6h à 8h du soir. Chanon

0: l'album lauréat de la formation Disciple. Disciple de Gasman Couleur. Tout Diazao, c'est un tout des sous-pays là. Pourquoi, ouais, normalement, calendrier Disciple là, non là. Pourquoi vraiment, ouais, calendrier Disciple là. Parce que même majorité Diazao, la calendrier chargé coulis bas.
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0: En tout cas, le Diazio fait tourner sous Haïti. Il est très bon pour les musiciens parce que leur, ils ont tourné à Diazio, Gigio augmenté, puis ils perdent dans le monde. Ok, parce que c'est très bon. Par exemple, t'as aussi les là, 30 à 33 gigs pour le faire sur Haïti. Et m'a regardé la classe qu'on paquet de gigs, il m'a fait une et son quantité. Gagne harmonique, gagne Sissipe, gagne Down Junior qui pas grand pile gig. Entre autres.
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0: pour ça, Diaz qui base à Haïti qui charge ton coup. A ti bon legba, c'est masse compact grâce à Delva. Diaz là, lui. On a Diaz qui pas jamais suspendu jouer.

le groupe équipe, hein, madame Messé. Deuxième album, Ziaza qui s'est maquillé misère. Et ça, c'est la chanson, donc, ça ne peut encore bien exécuter.

Ok, très bien. Et Steve K qui est vraiment spirituel à travers la musique, ça, social et spirituel. Eh bien, après le tourner, dernière musique, non? Quand même, c'est la toute dernière mélodie dans le cadre de la première train de Bossa Compa pour ce soir sur les eaux de la radio Bossa FM, Madame Messé. Ça, c'est Harmonique. La chanson titrée C'est pas politique, figurée sur le premier album de cette formation musicale, à savoir Jérémy. Mais... oublié hier soir, donc la formation Harmonique qui a offert une très belle prestation et partageant la scène avec le groupe Mars Compa. C'était donc Cap Haïtien. Belle match-up Harmonique et Mars Compa dans la cour Cap Haïtien, Madame Messé, hier soir. C'est une très belle prestation. Hein. C'est Mars Compa et celle de la formation. Donc Harmonique, c'est pas politique. Et tout de suite après cette chanson, on doit prendre une courte pause et on vous revient tout de suite après la pause. Et

Madame Messé. Pas oublier Classe qui a tourné sur Haïti. Classe c'est dans Gonaïve. Samedi ça s'est passé à la. Dans BS Night Club. Et son bal, moi, j'ai compris que c'était monde qui est sorti. Tout allait vraiment donc. Dans ces classes, après quelques 7 à 8 ans, Zaza Pat est en Haïti, mais quand même, classe, une belle tournée la fin en Haïti là, donc je pense que chaque côté classe passe là. Puis le monde sorti pour aller dans ces classes d'ailleurs. Donc on est après tout le temps classe pas entré en Haïti pour venir en tournée, madame Messé. On continue avec Master Boy, madame Messé, la chanson Belle Chef avec la participation de Kenny Haïti.

Docteur Enzo Dessin. La Will Voltaire, bonsoir. Le directeur de l'ISNATEM, hein. A décoché licence dans sciences infirmières et puis diplôme en pharmacologie, laboratoire médical et puis pharmacologie, la route des dates, la rue à la lit. La CL fait inscription avec seulement 1000 goudes. Et puis, c'est une émission, bon, ça compte pas. Chalon, la risque avec vous. Il y a une réduction totale pour vous. Sur... frère, que vous avez pour payer en scolarité. Ça, c'est Kaya, spécial. On salue toutes les personnes qui sont très spéciales ce soir. Toutes les femmes qui sont très spéciales. Ainsi que les hommes qui sont très spéciaux. Parce que vous écoutez une émission qui est donc vraiment spéciale, hein, sur une station de radio très spéciale.

0: Merci Joy Doit Filet qui vient tout de suite de nous plonger de l'ambiance à l'heure de Boss Compas sur la zone de la radio Boss FM. Madame, merci. Nous sommes le lundi soir, lundi qui est donc 10 août 2026. Vous êtes à l'heure de votre émission, l'émission de votre préférence. L'émission qui s'étend sur toute la ville de Roraïve.
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0: Une émission qui fait peur l'idèle.
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0: table. Alors ça c'est... Osval, l'album c'est très option. Si Doudou, madame, c'est le titre.

j'aime bien annoncer nous, madame, mais c'est donc Gracia Delva, parce qu'on passe, on a Ziaz, calendrier chargé, coulis bas. Donc, hier soir, j'ai ça tapé du côté de Cap Haïtien, dans l'Acaï Baristo, Cap Haïtien, donc, avec le groupe Harmonique, madame, mais c'est Assoy Alak, c'est 10 août, eh bien, j'ai zap Tiburon, dans le sud du pays d'Haïti, demain soir, j'ai zap et Port Salut, 13 août, il y a Léogan, 15 août, il y a Kay du côté de Kay, il y a Pétionville, alors Petit Gouave pour 16 août, il y a 18 août, il y a Binet, et puis 22 août, il y a Duki, et puis 23 août, il y a Celui du Nord, et 25 août, Jazab Jérémy, Mascompa avec Disciple. OK, donc ils ont très belle face à face, et puis 26 août eh bien Zaza encore une fois dans Ritzkinam, donc pas oublier elle était joué dans Ritzkinam et récemment, donc dans occasion 23e anniversaire Zaza. Donc il y a du côté de Inch pour 27 août Mascompa avec Zilé Danielette, et bien 29 août il y a Tabar, 30 août, il y a Gonaïve, et puis 6 septembre, il y a Port du Pain, et 7 septembre, il y a dans l'île de la Tortue, et puis jusqu'à 8 septembre, Diaza a mon Bécouchu. Donc, c'est calendrier Diaza ça pour mois août là, pour arriver jusqu'à 8 septembre. Madame, c'est Mascompa Gassel.

I Need the Lower. Nous sommes pratiquement sur le dernier album de Mas Compa Gassa Delva. Album mais sans regret, pas oublié. Jazak, une nouvelle musique, c'est pas Bamdo. La chanson fraîchement sortie, hein. Kadi la gen on la vre. Récemment, musique à ça, c'est bon, beaucoup vraiment, donc. C'est un de musique là pendant deux fois. Beaucoup vraiment, donc. Tant de musique là à fois, hein.

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1: En tout cas, ça c'est Aveur de Dan Junior. Comme je vous ai dit tantôt, madame Messier, donc jusqu'à présent, Dan Junior est en Haïti là hier soir. Dan Junior et Fabiola Shine étaient à Haïti depuis week-end pour être capable de présenter une très belle prestation hier soir du côté des Trous du Nord. Hier était 9 août, et bien normalement, donc pour 12 août, c'est le calendrier au Tas de Gonaïve. C'est bien dit au Tas de Gonaïve, je connais. Je ne sais pas qu'à confirmer, hein, c'est le calendrier. Pour 13, il y a Pritzkinam. Il y a Vivi Michel, non, fête privée pour 14. Et puis, il y a Léo Gann, non, fête privée encore une fois, donc le 15 août. Eh bien, pas de problème, c'est quelques 5 gigs. Eh bien, Fabio Lachaille et celui de Dan Junior, justement, entrent en Haïti pour être capable d'exécuter jusqu'à présent.

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2: Eh bien, septentrional qui charge pour question fête champêtre, là, nous connaissons. Maintenant, Diaz qui pas jamais raté question fête champêtre. Et Diaz, c'est orchestre qui joue plus fête champêtre sur la terre bénie. Sur Haïti surtout, pas oublier. Assoir à l'altar, je bassin Mayan, à l'occasion fête Saint-Laurent. Selon calendrier, nous gagnons à Meno. Pour 11, il y a bien Saint-Clair. 14 ans, Jean-Claude, 7 Maximilien et Colbert. On l'a jusqu'à 30 août. Occasion 7 et en fait 7 roses et donc après ça, il y a presque pas de trou qui est dans le calendrier, même surtout dans la question fête. Et pas oublier donc septentrional qui gagne. Yon gros sanction qui reposait sous dos tissoré, madame Messi. Yon gabji administratif, monsieur Commettre. On va dire, bon, ça pas trop pour un gabji administratif, non, parce que il n'est pas au sein de l'administration, mais sont des ordres liés selon l'information que nous gagnons. Tissoré t'apprend quelques 5000 dollars américains dans mon citoyen. Li promet li que la fait le voyage à Jaza vers Nassau Bahamas, madame Messi, à plusieurs reprises Jaza a peut voyager donc moun sa monsieur ça prend si ça reprend 5000 dollars environ 5000 dollars américains dans là donc elle a regardé Jaza voyager ça temps passé et puis li pas jamais qu'a fait le voyager d'ailleurs. Je pense que c'est pas ça, c'est pas attribution. Je pense que attribution qui serait pas qu'à permettre que monde voyage dans Jaza, à Jaza. Monsieur t'apprend comme ça dans mon citoyen pour le faire voyager. Rentrer dans Nassau Bahamas et qui pas arrivé fait. Bien, il t'a pas sanctionné Tissoré pour 10 dias, alors 10 balles consécutivement donc pour le pas jouer. Et bien il y a l'autre restriction encore donc que nous pas fini des trois gros détails sur eux, mais en gros c'est ça le problème Tissoré avec l'orchestre scriptant.

L'orchestre septentrional mène la danse cet après-midi à l'heure de Boss en compas sur la radio Boss FM. Hein. Les nantis sont salués, les entamés de septentrional. Les ferventes de cet orchestre, bonsoir à vous.

Le Saint-Zilien qui me fait signe de connexion à l'instant. Hein. Ça fait grand plaisir d'être branché, mon ami frère. Comment est-ce que ça bouge pour toi? Comment est-ce que ça roule sous ton ciel, mon frère? Dansez, dansez, oh. Bougez, bougez, oh.

de partout qui branche nous là. Rendez-vous champêtre tropique Canada Haïti, hein. Alors on vient de déguster une chanson de l'orchestre septentrional. Il faut bien balancer les choses. S'il faut bien balancer ou encore bien équilibrer l'équation, il faut quand même assurer la transition de cette manière. Rendez-vous champêtre, bonne écoute à chacun de vous.

Rockers et Tropic Canada Haïti. Vous êtes servi dans la bonne assiette ou encore dans le bon cabaret ce soir à l'heure de Boss en Compas sur la radio Boss FM. Hein. En tout cas, madame Messé, même si vous êtes loin d'ici, nous vous offrons les mêmes chansons, la même évocation sur lundi au vendredi, 5 sur 5, de 18h à 20h, madame Messé, tout au long de cette émission. On ne tourne que des chansons, des rythmes compas grec, les rythmes bien initiés par le mouvement baptiste, madame Messé. Eh bien, sincèrement, le plus grand péché que l'on puisse commettre, c'est de danser une telle chanson tout seul, ou du moins tout seul. Alors que le plus grand plaisir, c'est de danser cette belle ariette musicale dans les bras d'un très beau cavalier à l'instar de Louis Cézilien, ou du moins dans les bras d'une très bonne cavalière à l'instar de Lousy Christian. Et puis, s'entendez à. On a bien boissé les yeux fermés, hein.

salut ma présence, on te salue sur cette chanson. Bonsoir à toutes les personnes de Point Ram. Bien tout d'abord, bonsoir. Les gens de Pongodin, on salue mamie. Gerda. Monsieur Pierre René, bonsoir. Rose Gardine de Isser, bonsoir à toi. Est-ce que tu danses à présent? Et me pensais même si on ne peut pas danser. On va souquer quoi quand même?

Et puis la cour, cette canal du Bédou, bonsoir Terre Blanche. Les gens de l'Abrel, bonsoir. Toutes les personnes de l'Abrel sont saluées, spécialement la famille Ariscar. Que le compas se porte bien avec Shannon Ariscar. Comme à l'ordinaire, c'est ainsi les choses à l'heure de cette émission. Hein. Une émission à travers laquelle beaucoup de sensations, beaucoup de plaisir, beaucoup d'enthousiasme règne avec ce monsieur, à savoir Shannon Ariscar, l'animateur qui est donc sans égal à travers le département de la Tide Bonite. Hein. Et sincèrement, s'il faut dire les choses comme elles sont, nous sommes en train de réciter la leçon de la déontologie de l'animation ici. Vous devez animer à l'instar de Shannon Ariscar. Hein. Si vous n'animez pas comme ça, petit, vous allez très sanctionné par le métronome Louis Sédilien.

toute première sortie Bonne Basile, la toute première édition de cette émission pour cette semaine, Madame Mazé. Dans quelques 12 minutes, ce sera donc le terminé de cette émission. Et quand même, nous sommes à l'ultime de ce grand show. Et entre-temps, Madame Messier, nous sommes en train de vous galvaniser un petit peu avec la petite cagasse musicale, hein, avec pas mal de chansons. Et justement, pour vous faire vibrer, pour vous faire danser, Madame Messier, tout au long de Bossa Compa, comme ici. Rapidement, c'est Maestro La Rivière qui va quand même assurer la transition. Et il faut bien accueillir ce monsieur sur notre podium, hein, ce soir. Question de nous apporter la chanson moins déçue.

des Sud. Maestro La Rivière qui vient tout de suite de nous caresser un petit peu avec une voix très d'or. Très époustouflante pour ne pas dire très suave. Très très émouvante voix de Harley. Hein. Et quand même à l'instant, nous devons accueillir deux voix très très très suaves. Hein. Savoir J-Beat et celui des fleuves. Hein. Avant de poser ton temps.

0: quelques 6 minutes, ce sera donc l'achèvement de ce grand show. Ce sera donc le thème de cette émission pour aujourd'hui.
1: Ça prend du temps.
0: L'émission va être expirée pour aujourd'hui, madame, monsieur, dans quelques 5 minutes. Il faut profiter à bien absorber donc ces 5 minutes qui restent, ok? Avec Chaton Larisca. N'oubliez pas, c'est moi qui suis toujours au micro de la radio et également à la table technique pour la pleine présentation de cette émission. 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

Ferme posé, madame, merci. C'est l'heure de vous fausser compagnie. Autrement dit, c'est l'heure de baisser les rideaux. Autrement dit, c'est l'heure de crocher les jambes aux fesses, madame, merci. Et quand même, on va vous laisser avec le cœur rempli d'angoisse. Hein. C'est avec le cœur rempli d'amertume qu'on va vous quitter à l'instant. Et quand même. C'est ainsi les choses, parce qu'on doit respecter la programmation du jour. Hein. Eh bien, on va quand même prendre la porte. Mais quand même, je vous laisse dans les bras de notre ami, à savoir Colin Saint-Michel, justement, pour son émission Voyage Sentimental, une émission très romantique. On m'appelle Shannon Ariska. Ça a été un plaisir d'avoir été avec vous. Mais juste avant de partir, je tiens à saluer toute l'équipe de la radio. Joseph Maturin, Willette Allégrand. Salut Alexis, donc. Marc Chapeau, qui est avec nous. Carlo Christian, sans oublier donc, on jette les mains à savoir. C'est bien lui. Bien, tout le monde qui t'a suivi moi là, donc nous saluons Malé. Eh bien, on vous donne rendez-vous pour demain si Dieu le veut. Je crois que moi, voir comment c'est moi qui cap rager sous moi là. Si vous voyez parler demain si Dieu veut, ma blague, pour que je cap présenter donc deuxième numéro. Ok, Malé, moi, maintenant en ville.

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